0: vais sortir. Oh bon Dieu, qui t'aime sortir, mon chéri?
1: What the fuck?